0: machen, ja, dann jetzt, ja, so, wir kommen mehr Erfahrung so. Das macht immer glücklich für mich.
1: Danke schön. Vielen Dank, Osman. Merci beaucoup.
0: Merci de rien. C'est à moi de vous remercier aussi, Lana, et courage, hein. Tu fais de très grands progrès avec la radio. Et merci à toi aussi.